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0: 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C'est pour cette journée bien soleillée avec température plus haut record des 30 degrés centigrades plus bas. 24 degrés centigrades. 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
2: 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C'est le moment où nous faisons avancer, c'est bien commencé, so stay tuned, pas manquez pas. 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

Bonjour, le résumé pour ce lundi 14 septembre. Au micro, Rita Joubelaouen. La ministre du Tourisme, Amanda Bornstein, reconnaît que certains établissements rencontrent des difficultés, mais estime qu'ils parviennent globalement à y faire face. Lors d'une visite dans plusieurs établissements du nord de Mahé, elle a rencontré les propriétaires, responsables et employés afin d'évaluer leurs conditions de travail. La ministre affirme que les établissements visités respectent les normes requises. D'autres visites sont prévues. L'Association des producteurs alimentaires locaux, la LFPA, a signé un protocole d'accord avec l'Institut Seychellois d'agriculture et d'horticulture, le SIA, pour renforcer leur coopération dans le secteur agricole. L'accord met l'accent sur la production alimentaire locale et la formation pratique des étudiants. Une nouvelle structure ombragée est notamment en construction au SIA afin de leur offrir davantage de possibilités d'apprentissage sur le terrain. La cérémonie a également été marquée par une présentation sur un projet de diffusion de l'agroécologie destiné à réduire la pollution et l'érosion liée aux activités agricoles. Les deux organisations souhaitent ainsi promouvoir une agriculture locale plus forte

0: et plus durable. La Fondation des îles des Seychelles, le SAIF, a organisé un atelier de 3 jours consacré au renforcement de la biosécurité entre les différentes îles de l'archipel. L'objectif est de mieux prévenir l'introduction et la propagation d'espèces exotiques envahissantes susceptibles de menacer les écosystèmes. Les participants ont également pris part à des exercices pratiques pour mieux identifier et gérer les risques liés à la biosécurité. Le SAIF on a profité pour revoir son plan d'action concernant la biosécurité de l'île de l'Assomption. Place à l'actualité internationale, plus de 2000 personnes ont fui le Yémen pour se réfugier à Djibouti, alors que les combats entre les rebelles Houthis et les forces gouvernementales s'intensifient. L'Organisation internationale pour les migrations indique que plus de 85 000 personnes ont été déplacées par la reprise du conflit, dont 82 000 depuis le début du mois de septembre. Djibouti précise que des centaines de réfugiés, dont des femmes et des enfants, sont arrivés dans la ville côtière d'Oblock après avoir été secourus en mer. Cet afflux fait suite à une avancée rapide des Houthis le long de la côte yéménite de la mer Rouge qui a contraint des milliers de familles à quitter leur foyer. Et finalement, les États-Unis accueillent à Houston, au Texas, les réunions du G20 consacrées à l'énergie, alors que la guerre avec l'Iran continue de perturber les marchés mondiaux des carburants. Des délégations des principales économies, notamment la Chine, l'Inde, le Japon, l'Allemagne, y participent aux côtés des grands producteurs de pétrole tels que l'Arabie Saoudite et le Canada. La Russie devrait également envoyer des représentants. Washington affirme vouloir promouvoir un approvisionnement énergétique abordable et sûr, mais les prix du pétrole et du gaz ont grimpé en flèche depuis le début du conflit. Aux États-Unis, le prix moyen du diesel a atteint un niveau record de 6,20 $ le gallon, tandis que celui de l'essence est 44% plus élevé qu'avant la guerre. La hausse des coûts accentue la pression politique sur le président Donald Trump à l'approche des élections de mi-mandat de novembre. Et ben voilà, on est arrivé à la fin de ces résumés. Je vous remercie de votre écoute et bonne journée à toutes et à tous.
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1: 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Shelton t'y refusait pour give up et t'y lagué de troisième set pour emporter 7-5 et force à quatrième set. Shelton t'y montrait un bon résilience, mais Zverev t'y restait au contrôle après un joli rally 25 shots. Zverev y remporte point et l'air que Shelton met boule dehors. Salman y remporte sa 7-6-2 et sa finale 3-7-1 pour lui finir comme un champion US Open.
2: Your 2026 U.S. Open Men's Singles Champion, Alexander Zverev.
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0: 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Mentalement, les signes peuvent s'apparenter à un abus de pensée, à un état d'inquiétude constant, à des difficultés de concentration ou encore à des difficultés de prendre des décisions et à faire des choix.
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